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2: Bonjour Amandine.
3: Bonjour Thierry, bonjour à tous.
2: On débute cet agenda avec l'événement Escale en Château, ce dimanche de 10 à 17h au Château de Falais.
3: Organisé par la Maison du Tourisme Terre de Meux, cette journée exclusive combine la découverte d'un patrimoine d'exception, des activités de plein air et la dégustation de produits locaux au cœur du domaine. À ne pas manquer, un jeu de piste immersif sur le nouveau parcours numérique Voyage au Moyen-Âge, afin d'explorer le parc de manière ludique. Retrouvez les infos sur le site terre-meuse.be.
2: Ce samedi, ne manquez pas la fête de la randonnée de Trot.
3: À cette occasion, l'Office du Tourisme de Trot vous propose 5 types de randonnées gratuites au départ de la salle du Macat. Le Tour de Trot et son parcours de 35 km qui vous permettra de découvrir les magnifiques villages ainsi que les différents paysages de la région, mais aussi un parcours de 15 km, une balade découverte de la marge nordique, une balade guidée nature ainsi qu'une chasse au trésor familial. Retrouvez les infos sur le site trot.be.
2: On continue avec le grand marché aux puces d'Outremeuse.
3: C'est le rendez-vous.

0: ambiance typiquement liégeoise accompagnée du traditionnel péqué. Retrouvez les infos sur la page Facebook de la ville de Liège.
1: Ce week-end, Liège vibre au rythme de la musique alternative à travers le micro-festival.
0: Pour sa 16e édition, ce festival s'installe à nouveau au cœur du quartier Saint-Léonard à Liège, l'occasion de découvrir une affiche pointue internationale et totalement indépendante. Le micro-festival, c'est un événement à taille humaine, une ambiance ultra conviviale, des food trucks locaux pour une expérience musicale unique. Retrouvez le programme complet sur le site microfestival.be.
1: Et on termine avec le patrimoine sacré Utois à découvrir ce dimanche.
0: Une occasion unique de pousser les portes de la collégiale Notre-Dame de Huy et de vous laisser conter les secrets, les légendes et les traditions séculaires qui font vibrer le cœur de la cité mosane sous le thème inspirant de cette année, les uns les autres. Découvrez le programme complet des festivités sur le site officiel terre-meuse.be.
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0: Bonjour et bon réveil, il est 7h. 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
1: Bonjour Thierry, bonjour à tous. Dès le 1er janvier 2027, il sera interdit de fumer ou de vapoter aux terrasses des cafés et restaurants. C'est la toute dernière mesure annoncée par le gouvernement fédéral ce lundi. Les fumoirs et les espaces fumeurs disparaîtront également. L'objectif affiché est de mieux protéger les non-fumeurs et de réduire la visibilité du tabac dans l'espace public. Si la Fédération Horeca Wallonie partage cette volonté de santé publique, elle regrette toutefois le manque de concertation avec le secteur. Les professionnels disent ne pas disposer des textes définitifs et s'interroge sur les modalités concrètes d'application de cette nouvelle réglementation. Les exploitants craignent notamment de devoir faire respecter eux-mêmes l'interdiction et s'interrogent sur d'éventuelles sanctions. Autre inquiétude, savoir où les fumeurs pourront se rendre, surtout dans les centres-villes où les terrasses se succèdent. Selon la Fédération, les cafés pourraient être davantage touchés que les restaurants par cette réforme. Le nombre des enfants égarés sur la côte belge est en nette augmentation cet été. Les sauveteurs de la côte belge ont de fait été particulièrement sollicités durant le mois de juillet. Pas moins de 466 signalements de personnes égarées ont été enregistrés, soit plus du double par rapport à la même période l'an dernier. Une hausse directement liée à la très forte fréquentation des plages favorisées par le beau temps. La grande majorité des personnes retrouvées étaient des enfants. Au total, 377 d'entre eux avaient moins de 12 ans. Et dans plus de 8 cas sur 10, les retrouvailles avec leurs proches ont eu lieu en moins d'une demi-heure grâce à l'intervention des sauveteurs. À l'approche de nouveaux épisodes de forte affluence, les secours rappellent plusieurs conseils de prévention. Ils recommandent notamment de faire porter aux enfants un bracelet avec les coordonnées d'un parent, de prendre une photo d'eux à l'arrivée sur la plage et de leur apprendre à identifier les postes de secours. Le succès est au rendez-vous pour la première année du service militaire volontaire. Les 500 places proposées par la Défense ont toutes été attribuées après l'appel lancé à quelques 150 000 jeunes Belges âgés de 18 ans. Près de 3 000 candidats avaient manifesté leur intérêt. Au final, 420 hommes et 80 femmes ont été sélectionnés. Les femmes représentent, elles, 16% des recrues, soit un peu moins d'une sur 6. Les premières formations débuteront à la fin du mois d'août pour la marine, puis en septembre pour les forces aériennes et terrestres. Au terme de cette année, les volontaires pourront choisir de poursuivre leur parcours au sein de la Défense comme militaires de carrière ou comme réservistes. Les professionnels de la santé disposent désormais de nouvelles recommandations concernant les grossesses après un traitement à base de médicaments comme l'Ozempic ou le Mounjaro, ces médicaments pour personnes diabétiques parfois utilisés et détournés pour maigrir. Ces conseils ont été élaborés par des experts internationaux avec la participation de chercheurs de la KU Leuven et de l'UZ Leuven. Jusqu'à présent, les médecins disposaient de très peu de références sur le sujet. Les nouvelles recommandations précisent notamment que le traitement doit être interrompu dès qu'une grossesse est confirmée, tout en rappelant qu'une exposition accidentelle ne semble pas augmenter le risque de malformation chez le bébé. Le document aborde également les questions de contraception, de suivi du mode de vie et de la reprise éventuelle du traitement après l'accouchement. L'objectif est de fournir aux professionnels un cadre clair afin d'accompagner les patientes dans les meilleures conditions.
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3: La météo.
1: Ce mardi prévoyait un temps chaud et lourd avec 27 à 32 degrés au thermomètre. Après un début de journée plutôt sec à l'ouest, le ciel se chargera vite partout avec un risque d'averse orageuse qui se généralisera l'après-midi. Seule la côte sera un peu plus épargnée. Ces orages s'évacueront progressivement en cours de nuit. Ce matin, il fait 22 degrés à Soumagne, Neupré, Benezet, Oupey et Esneux. Le thermomètre affiche 23 degrés à Dalem, Oreille et Brève. Il fait également 20 degrés à Clavier et Ferrières. Voilà qui clôture ces informations. Tout de suite, retour à la musique avec Thierry.
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1: Merci à vous tous et toutes d'écouter l'Ardent Réveil sur LFM, la radio du Grand Liège. On est aujourd'hui mardi, le 4 août 2026, 216e jour de l'année. Le soleil s'est levé à 6h27 et se couchera tout à l'heure à 21h24. Le 4 août, c'est la journée mondiale de la bière. Ça va faire plaisir à pas mal de monde, ça j'en suis sûr. Bonne fête aux Jean-Marie et aux Vianney qui nous écoutent. Et puis un bon anniversaire à vous qui êtes nés un 4 août, tout comme Barack Obama, François Valéry. Il y a également Meghan Markle, la duchesse du Sussex, ou encore l'acteur américain Billy Bob Thornton. Dans les souvenirs du jour, en 1958, le magazine Billboard inaugurait son palmarès Billboard Hot 100, qui deviendra la référence de l'industrie musicale. En 1960, c'est l'indépendance du Congo belge. Et puis en 1997, on se souvient que la française Jeanne Calment, doyenne de l'humanité, s'est éteinte à l'âge de 122 ans. Retour à la musique sur LFM. Belle journée.

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1: Une véritable petite pépite de cet été 2026. Manon Lisa, la compositrice et interprète maintenant, avec son Petit Pêcheur. Le clip a déjà plus de 2 millions de vues sur YouTube. Bref, c'est vraiment un des cartons de cet été sur LFM. Dans la suite de la playlist de ce mardi matin, on aura la chance de retrouver dans un instant Avicii avec Waiting for Love. Mais maintenant, c'est l'agenda.
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1: Bonjour Amandine.
3: Bonjour Thierry, bonjour à tous.
1: On débute cet agenda avec l'événement Escale en Château ce dimanche de 10 à 17h au château de Falaise.
3: Organisé

0: actif sur le nouveau parcours numérique Voyage au Moyen-Âge afin d'explorer le parc de manière ludique. Retrouvez les infos sur le site terre-meuse.be.
1: Ce samedi, ne manquez pas la fête de la randonnée de Trot.
0: À cette occasion, l'Office du tourisme de Trot vous propose 5 types de randonnées gratuites au départ de la salle du Macat. Le tour de Trot et son parcours de 35 km qui vous permettra de découvrir les magnifiques villages ainsi que les différents paysages de la région, mais aussi un parcours de 15 km, une balade découverte de la marge nordique, une balade guidée nature ainsi qu'une chasse au trésor familial. Retrouvez les infos sur le site trot.be.
1: On continue avec le grand marché aux puces d'Outremeuse.
0: C'est le rendez-vous incontournable du week-end à Liège et qui lance officiellement les festivités du 15 août en Outremeuse. L'occasion de retrouver des centaines de brocanteurs autour de la place Delcourt et de la rue Jean d'Outremeuse. Découvrez des milliers de trésors vintage dans cette ambiance typiquement liégeoise accompagnée du traditionnel péqué. Retrouvez les infos sur la page Facebook de la ville de Liège.
1: Ce week-end, Liège vibre au rythme de la musique alternative à travers le micro-festival.
0: Pour sa 16e édition, ce festival s'installe à nouveau au cœur du quartier Saint-Léonard à Liège. L'occasion de découvrir une affiche pointue internationale et totalement indépendante. Le micro-festival, c'est un événement à taille humaine, une ambiance ultra conviviale, des food trucks locaux pour une expérience musicale unique. Retrouvez le programme complet sur le site microfestival.be.
1: Et on termine avec le patrimoine sacré Utois à découvrir ce dimanche.
0: Une occasion unique de pousser les portes de la collégiale Notre-Dame de Huy et de vous laisser conter les secrets, les légendes et les traditions séculaires qui font vibrer le cœur de la cité mosane sous le thème inspirant de cette année, les uns les autres. Découvrez le programme complet des festivités sur le site officiel terre-meuse.be.
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0: Une des nouvelles stars de la musique country US, malgré qu'il provienne du pays à la feuille d'érable, Mr. Cameron Whitcomb, qu'on écoutait à l'instant sur LFM avec Kingdom of Fear. Dans l'Ardent Réveil, encore de bons souvenirs arrivent dans la suite du programme. On aura I Believe de Malo. Et puis dans quelques minutes arrive la reine de la pop, Madonna, extrait de son album True Blue. On va se réécouter Open Your Heart, chanson qui date de 1986. Ce sera juste après le Zoom Région. 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
4: Bonjour Thierry, bonjour à tous. De nouveaux travaux sur le 40 à Crisney sont à prévoir dès ce mardi et ce jusqu'au 17 août prochain. Les automobilistes devront en effet lever le pied sur le 40 entre Liège et Bruxelles. De nouveaux travaux de réhabilitation seront menés à hauteur de Crisney après le soulèvement de chaussée survenu à la fin du mois de juillet. La circulation sera maintenue sur deux bandes seulement pendant toute la durée du chantier. Les conducteurs devront également respecter une limitation de vitesse fixée à 70 km/h. Les bretelles de l'échangeur de Crisney resteront toutefois accessibles. Aucun changement n'est prévu en direction de Liège. Une fois le nouveau revêtement en béton posé, une semaine supplémentaire sera nécessaire pour son durcissement, même si aucune activité ne sera visible sur le chantier durant cette période. Le groupe saoudien Saudi Logistics Service est le nouveau propriétaire des activités d'Avia Partner à l'aéroport de Liège. L'opération annoncée au mois de mars est désormais officiellement bouclée. Elle représente un investissement de près de 28 millions d'euros et comprend la reprise de l'ensemble des activités liégeoises. Les quelques 200 travailleurs du site conservent leur emploi. On rappelle que Avia Partner est implanté à Liège Airport depuis plus de 60 ans et est spécialisé dans l'assistance aéroportuaire, qu'il s'agisse de la gestion des avions, du fret ou encore des services aux compagnies aériennes. Il s'agit d'une étape importante pour Saudi Logistics Service. Le groupe réalise ainsi sa première implantation en dehors de l'Arabie Saoudite et choisit Liège Airport, 5e hub cargo d'Europe, comme porte d'entrée vers le marché européen afin de développer des activités logistiques entre le Moyen-Orient et l'Europe. Ah oui, le projet de construction d'une piste d'athlétisme de 400 mètres au Chinis n'est pas abandonné. La régie sportive utoise a transmis les documents complémentaires demandés par Infrasport afin de pouvoir bénéficier des subsides de la région wallonne. Le dossier avait été recalé en début d'année pour des raisons financières. Depuis, la ville de Huy a recapitalisé la régie sportive à hauteur de 3 millions d'euros, permettant de présenter un plan de gestion répondant aux exigences de l'administration régionale. Même si aucune date de début des travaux n'est encore connue, cette nouvelle étape permet au projet de poursuivre son parcours administratif. Les responsables du Huy Athletic Club espèrent désormais obtenir un avis favorable afin de concrétiser à terme cette infrastructure très attendue par les athlètes de la région. On termine sur une autre bonne nouvelle pour ce journal régional. Les premières récoltes de pommes de terre hâtives donnent le sourire aux producteurs de Esbaie. Les rendements sont au rendez-vous et la qualité est jugée très satisfaisante malgré un début d'été marqué par plusieurs épisodes de forte chaleur. Selon les agronomes, les plantations réalisées dès la fin du mois de mars ont permis aux cultures d'éviter les températures les plus extrêmes de juin. Résultat, des pommes de terre bien développées, destinées principalement au marché du frais, où elles arrivent dans les commerces quelques heures seulement après leur récolte. Les consommateurs apprécient également cette production locale et le circuit très court proposé. Les producteurs restent toutefois prudents pour la suite de la saison, car le manque de pluie pourrait rapidement devenir un facteur de préoccupation si la sécheresse venait à s'installer durablement. Voilà qui clôture ces informations. Tout de suite, retour à la musique avec Thierry.

0: Il s'appelle Mallory Le Gardinier, connu sous le nom de Malo, chanteur et auteur-compositeur franco-australien. Il a fait quelques succès, notamment en 2017, c'était celui qu'on retrouvait ici, I Believed, sur LFM. Dans la suite du programme, le dernier Taylor Swift, il s'appelle Elizabeth Taylor, elle le dit mieux que moi. On aura aussi De Palmas avec Tombé, et puis arrive maintenant l'horoscope de Serge Ducas avec Amandine sur LFM.
1: Bonjour à tous, les béliers, après un lundi passé à rivasser sur votre vie sentimentale, aujourd'hui, la lune rencontre Saturne dans votre signe et vous redescendez sur Terre. Les taureaux

0: relations amoureuses, votre partenaire vous soutient et vous encourage dans toutes vos entreprises. Les Capricornes, la Lune et Saturne vous confrontent à vos souvenirs, à vos expériences malheureuses, il est temps de tourner la page. Les Verseaux, un certain nombre de tâches réclament beaucoup de concentration, ce qui n'est pas forcément votre point fort. Et enfin les Poissons, vous avez compris la leçon, vous êtes à présent beaucoup plus économe et réaliste quant à vos obligations. C'était l'horoscope de ce mardi 4 août, on se retrouve demain pour un nouvel horoscope et je vous souhaite une très belle journée.
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One Last Time, Ariana Grande sur LFM. 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Et on l'entendra peut-être dans cette émission de ce soir, le groupe Puggy qu'on va retrouver maintenant avec 4 Minutes. C'est maintenant dans l'Ardent Réveil.

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1: Bonjour Thierry, bonjour à tous. Dès le 1er janvier 2027, il sera interdit de fumer ou de vapoter aux terrasses des cafés et restaurants. C'est la toute dernière mesure annoncée par le gouvernement fédéral ce lundi. Les fumoirs et les espaces fumeurs disparaîtront également. L'objectif affiché est de mieux protéger les non-fumeurs et de réduire la visibilité du tabac dans l'espace public. Si la Fédération Horeca Wallonie partage cette volonté de santé publique, elle regrette toutefois le manque de concertation avec le secteur. Les professionnels disent ne pas disposer des textes définitifs et s'interrogent sur les modalités concrètes d'application de cette nouvelle réglementation. Les exploitants craignent notamment de devoir faire respecter eux-mêmes l'interdiction et s'interrogent sur d'éventuelles sanctions. Autre inquiétude, savoir où les fumeurs pourront se rendre, surtout dans les centres-villes où les terrasses se succèdent. Selon la Fédération, les cafés pourraient être davantage touchés que les restaurants par cette réforme. Le nombre des enfants égarés sur la côte belge est en nette augmentation cet été. Les sauveteurs de la côte belge ont de fait été particulièrement sollicités durant le mois de juillet. Pas moins de 466 signalements de personnes égarées ont été enregistrés, soit plus du double par rapport à la même période l'an dernier. Une hausse directement liée à la très forte fréquentation des plages favorisées par le beau temps. La grande majorité des personnes retrouvées étaient des enfants. Au total, 377 d'entre eux avaient moins de 12 ans. Et dans plus de 8 cas sur 10, les retrouvailles avec leurs proches ont eu lieu en moins d'une demi-heure grâce à l'intervention des sauveteurs. À l'approche de nouveaux épisodes de forte affluence, les secours rappellent plusieurs conseils de prévention. Ils recommandent notamment de faire porter aux enfants un bracelet avec les coordonnées d'un parent, de prendre une photo d'eux à l'arrivée sur la plage et de leur apprendre à identifier les postes de secours. Le succès est au rendez-vous pour la première année du service militaire volontaire. Les 500 places proposées par la Défense ont toutes été attribuées après l'appel lancé à quelques 150 000 jeunes Belges âgés de 18 ans. Près de 3 000 candidats avaient manifesté leur intérêt. Au final, 420 hommes et 80 femmes ont été sélectionnés. Les femmes représentent, elles, 16% des recrues, soit un peu moins d'une sur 6. Les premières formations débuteront à la fin du mois d'août pour la marine, puis en septembre pour les forces aériennes et terrestres. Au terme de cette année, les volontaires pourront choisir de poursuivre leur parcours au sein de la Défense comme militaire de carrière ou comme réserviste. Les professionnels de la santé disposent désormais de nouvelles recommandations concernant les grossesses après un traitement à base de médicaments comme l'Ozempic ou le Mounjaro, ces médicaments pour personnes diabétiques parfois utilisés et détournés pour maigrir. Ces conseils ont été élaborés par des experts internationaux avec la participation de chercheurs de la KU Leuven et de l'UZ Leuven. Jusqu'à présent, les médecins disposaient de très peu de références sur le sujet. Les nouvelles recommandations précisent notamment que le traitement doit être interrompu dès qu'une grossesse est confirmée, tout en rappelant qu'une exposition accidentelle ne semble pas augmenter le risque de malformation chez le bébé. Le document aborde également les questions de contraception, de suivi du mode de vie et de la reprise éventuelle du traitement après l'accouchement. L'objectif est de fournir aux professionnels un cadre clair afin d'accompagner les patientes dans les meilleures conditions.
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3: La météo.
1: Ce mardi prévoyait un temps chaud et lourd avec 27 à 32 degrés au thermomètre. Après un début de journée plutôt sec à l'ouest, le ciel se chargera vite partout avec un risque d'averse orageuse qui se généralisera l'après-midi. Seule la côte sera un peu plus épargnée. Ces orages s'évacueront progressivement en cours de nuit. Ce matin, il fait 22 degrés à Soumagne, Neupré, Bénezet, Oupeil et Esneux. Le thermomètre affiche 23 degrés à Dalem, Oreille et Brève. Il fait également 20 degrés à Clavier et Ferrières. Voilà qui clôture ces informations. Tout de suite, retour à la musique avec Thierry.
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1: Merci à vous tous et toutes d'écouter l'Ardent Réveil sur LFM, la radio du Grand Liège. On est aujourd'hui mardi, le 4 août 2026, 216e jour de l'année. Le soleil s'est levé à 6h27 et se couchera tout à l'heure à 21h24. Le 4 août, c'est la journée mondiale de la bière. Ça va faire plaisir à pas mal de monde, ça j'en suis sûr. Bonne fête aux Jean-Marie et aux Vianney qui nous écoutent. Et puis un bon anniversaire à vous qui êtes nés un 4 août, tout comme Barack Obama, François Valéry et également Meghan Markle, la duchesse du Sussex, ou encore l'acteur américain Billy Bob Thornton. Dans les souvenirs du jour, en 1958, le magazine Billboard inaugurait son palmarès Billboard Hot 100, qui deviendra la référence de l'industrie musicale. En 1960, c'est l'indépendance du Congo belge. Et puis en 1997, on se souvient que la française Jeanne Calment, doyenne de l'humanité, s'est éteinte à l'âge de 122 ans. Retour à la musique sur LFM.

Le meilleur de la pop musique sur LFM en ce mardi matin. J'espère que tout se passe bien de votre côté. Il y en a peut-être qui ont déjà repris hier. Un bon courage, hein. C'est pas facile la reprise. Je sais de quoi je parle. Et puis voilà, bon courage à ceux qui ont la chance d'être en congé pendant ce mois d'août. Profitez bien de vos vacances.

0: On commence avec la meilleure musique dans vos oreilles. Dans la suite, on écoutera Tal avec Le Sens de la Vie. On aura aussi Jennifer Page avec Crush ou encore Teddy Bear avec ses chaussures roses. Mais dans l'immédiat, c'est l'agenda.
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0: Bonjour Amandine.
2: Bonjour Thierry, bonjour à tous.
0: On débute cet agenda avec l'action culturelle tilfoise qui vous propose ses animations d'été.
2: Jusqu'au 15 août, venez profiter de nombreuses animations à travers des spectacles pour toute la famille, des concerts, du théâtre et en blind test. Les sportifs ne seront pas en reste avec le traditionnel jogging ce dimanche, sans oublier la traditionnelle brocante du 15 août. Retrouvez toutes les infos sur le site acte-tilf.be.
0: On continue avec le Préhisto Museum de Flémal qui vous propose également ses animations d'été.
2: Partez à la découverte du quotidien des premiers agriculteurs et éleveurs, plongez au cœur des savoir-faire du néolithique à travers les différentes animations. C'est l'occasion de nourrir les animaux, modeler une poterie, essayer la mouture des céréales, observer le polissage d'outils préhistoriques ou encore de participer à des expériences autour des savoir-faire du néolithique afin de manipuler, expérimenter, observer et apprendre. Retrouvez les infos sur le site préhisto.museum.
0: L'Office du tourisme de Amoire vous propose son parcours d'énigmes estival Enigma.
2: Pour cette 7e édition, c'est un véritable voyage dans le temps qui vous attend. Jusqu'au 23 août, partez pour une superbe balade de 6 km à travers les bois, le parc communal et les plus beaux points de vue de Amoire. Tout au long du parcours, vous tomberez sur une dizaine de décors immersifs inspirés de films de la trilogie Retour vers le futur. À vous de faire chauffer vos méninges afin de résoudre la quinzaine de questions et d'énigmes concoctées par Doc Brown. Retrouvez les infos sur le site amoiretourisme.be.
0: Et on termine avec la foire du 15 août qui s'installe dès ce week-end. Ah oui.
2: Comme chaque année, dans le cadre bucolique des bords de Meuse, plus de 100 métiers forains vous fixent rendez-vous jusqu'au 22 août en plein cœur de la cité mosaine. Manège endiablé, carrousel enfantin, douceur sucrée, jeu d'adresse, il y en a pour tous les goûts. À ne pas manquer les festivités du 15 août avec le village des confréries gastronomiques sur la place verte et son traditionnel feu d'artifice tiré depuis le fort. Retrouvez les infos sur le site visitwi.be.
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0: Prudence sur la route en ce mardi matin. Et aujourd'hui, 4 août débute un chantier de réhabilitation sur l'axe E40, E313 entre Votem et l'échangeur d'Hermé, annoncé par la Sofico. Les travaux impacteront la circulation avec une réduction à 2 bandes par sens et la fermeture de la bretelle reliant l'E313 depuis Liège vers l'E40 en direction d'Aix-la-Chapelle. Prudence et courage dans la suite du programme. Eh bien, on revient juste après le Zoom Région avec Miami Sound Machine et son Dr. Beat. 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
1: Bonjour Thierry, bonjour à tous. De nouveaux travaux sur l'E40 à Crisney sont à prévoir dès ce mardi et ce jusqu'au 17 août prochain. Les automobilistes devront en effet lever le pied sur l'E40 entre Liège et Bruxelles. De nouveaux travaux de réhabilitation seront menés à hauteur de Crisney après le soulèvement de chaussée survenu à la fin du mois de juillet. La circulation sera maintenue sur 2 bandes seulement pendant toute la durée du chantier. Les conducteurs devront également respecter une limitation de vitesse fixée à 70 km/h. Les bretelles de l'échangeur de Crisney resteront toutefois accessibles et aucun changement n'est prévu en direction de Liège. Une fois le nouveau revêtement en béton posé, une semaine supplémentaire sera nécessaire pour son durcissement, même si aucune activité ne sera visible sur le chantier durant cette période. Le groupe saoudien Saudi Logistics Service est le nouveau propriétaire des activités d'Avia Partner à l'aéroport de Liège. L'opération annoncée au mois de mars est désormais officiellement bouclée. Elle représente un investissement de près de 28 millions d'euros et comprend la reprise de l'ensemble des activités liégeoises. Les quelques 200 travailleurs du site conservent leur emploi. On rappelle que Avia Partner est implanté à Liège Airport depuis plus de 60 ans et est spécialisé dans l'assistance aéroportuaire, qu'il s'agisse de la gestion des avions, du fret ou encore des services aux compagnies aériennes. Il s'agit d'une étape importante pour Saudi Logistics Service. Le groupe réalise ainsi sa première implantation en dehors de l'Arabie Saoudite et choisit Liège Airport, 5e hub cargo d'Europe, comme porte d'entrée vers le marché européen afin de développer des activités logistiques entre le Moyen-Orient et l'Europe. Ah oui, le projet de construction d'une piste d'athlétisme de 400 mètres au Chinis n'est pas abandonné. La régie sportive utoise a transmis les documents complémentaires demandés par Infrasport afin de pouvoir bénéficier des subsides de la région wallonne. Le dossier avait été recalé en début d'année pour des raisons financières. Depuis, la ville de Huy a recapitalisé la régie sportive à hauteur de 3 millions d'euros, permettant de présenter un plan de gestion répondant aux exigences de l'administration régionale. Même si aucune date de début des travaux n'est encore connue, cette nouvelle étape permet au projet de poursuivre son parcours administratif. Les responsables du Huy Athletic Club espèrent désormais obtenir un avis favorable afin de concrétiser à terme cette infrastructure très attendue par les athlètes de la région. On termine sur une autre bonne nouvelle pour ce journal régional. Les premières récoltes de pommes de terre hâtives donnent le sourire aux producteurs de SB. Les rendements sont au rendez-vous et la qualité est jugée très satisfaisante malgré un début d'été marqué par plusieurs épisodes de forte chaleur. Selon les agronomes, les plantations réalisées dès la fin du mois de mars ont permis aux cultures d'éviter les températures les plus extrêmes de juin. Résultat, des pommes de terre bien développées, destinées principalement au marché du frais, où elles arrivent dans les commerces quelques heures seulement après leur récolte. Les consommateurs apprécient également cette production locale et le circuit très court proposé. Les producteurs restent toutefois prudents pour la suite de la saison, car le manque de pluie pourrait rapidement devenir un facteur de préoccupation si la sécheresse venait à s'installer durablement. Voilà qui clôture ces informations. Tout de suite, retour à la musique avec Thierry.

0: Le meilleur de la pop, tout style confondu, c'est 24h sur 24 sur LFM, la radio du Grand Liège. Dans la suite de l'Ardent Réveil, on va écouter par exemple Stanislas avec une chanson qui date de 2009 qui s'appelle Le Fou d'elle. On retrouvera en 1993 le son 90s de Robin S avec Love for Love. Et puis arrive dans un instant, eh bien, le tube du moment, number one à l'Ultra Top depuis X semaines maintenant, Shakira et Burna Boy qu'on écoutera avec Die Die juste après l'horoscope de Serge Ducas avec Amandine sur LFM.
1: Bonjour à tous, les béliers, après un lundi passé arrive assez sur votre vie sentimentale. Aujourd'hui, la Lune rencontre Saturne dans votre signe et vous redescendez sur Terre. Les taureaux, même si c'est un peu compliqué, il faut impérativement vous montrer patient si vous êtes en attente de quelqu'un ou de quelque chose. Les gémeaux, un peu de trip et du bien, même parmi vos relations, vous avez besoin d'avoir les meilleurs autour de vous. Les cancers, vos supérieurs vous observent depuis quelques temps. Ils estiment que vous êtes prête à vous voir confier de nouvelles responsabilités. Les lions, il ne sert à rien de vous jeter de la poudre aux yeux, vous n'êtes pas dupe, vous ne perdez pas votre temps avec des futilités. Les vierges, vous passez au-dessus de vos a priori qui vous ont jusqu'ici fait passer à côté de pas mal d'opportunités. Les balances, vous n'avez qu'une parole, mais attention, trahir votre confiance pourrait sinon vous affecter et rayer définitivement la personne de votre vie. Les scorpions, vous épatez les autres par votre sens de l'organisation, c'est ce qui vous permet de faire plusieurs choses en même temps. Les sagittaires, vous puisez votre énergie dans votre relation amoureuse, votre partenaire vous soutient et vous encourage dans toutes vos entreprises. Les capricornes, la lune et Saturne vous confrontent à vos souvenirs, à vos expériences malheureuses, il est temps de tourner la page. Les Verseaux, un certain nombre de tâches réclament beaucoup de concentration, ce qui n'est pas forcément votre point fort. Et enfin les poissons, vous avez compris la leçon, vous êtes à présent beaucoup plus économe et réaliste quant à vos obligations. C'était l'horoscope de ce mardi 4 août, on se retrouve demain pour un nouvel horoscope et je vous souhaite une très belle journée.
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née dans le Queens en 1962 et elle nous a proposé quelques bons singles dans les 90s comme celui-ci en 1993. Love for Love, Robin Stone alias Robin S sur LFM. Dans la suite, avant de retrouver les infos de 9h, on écoutera notamment Oria, autrice, compositrice, interprète française d'origine franco-tunisienne. Elle nous provient de Nice exactement, dans les Alpes-Maritimes. Donc, on retrouvera donc ce mélange de chansons françaises et de musique arabe qui s'appelle Soirée mondaine. Ça arrive maintenant sur LFM. Très belle matinée avec nous.

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1: Bonjour Thierry, bonjour à tous. Dès le 1er janvier 2027, il sera interdit de fumer ou de vapoter aux terrasses des cafés et restaurants. C'est la toute dernière mesure annoncée par le gouvernement fédéral ce lundi. Les fumoirs et les espaces fumeurs disparaîtront également. L'objectif affiché est de mieux protéger les non-fumeurs et de réduire la visibilité du tabac dans l'espace public. Si la Fédération Horeca Wallonie partage cette volonté de santé publique, elle regrette toutefois le manque de concertation avec le secteur. Les professionnels disent ne pas disposer des textes définitifs et s'interrogent sur les modalités concrètes d'application de cette nouvelle réglementation. Les exploitants craignent notamment de devoir faire respecter eux-mêmes l'interdiction et s'interrogent sur d'éventuelles sanctions. Autre inquiétude, savoir où les fumeurs pourront se rendre, surtout dans les centres-villes où les terrasses se succèdent. Selon la Fédération, les cafés pourraient être davantage touchés que les restaurants par cette réforme. Le nombre des enfants égarés sur la côte belge est en nette augmentation cet été. Les sauveteurs de la côte belge ont de fait été particulièrement sollicités durant le mois de juillet. Pas moins de 466 signalements de personnes égarées ont été enregistrés, soit plus du double par rapport à la même période l'an dernier. Une hausse directement liée à la très forte fréquentation des plages favorisées par le beau temps. La grande majorité des personnes retrouvées étaient des enfants. Au total, 377 d'entre eux avaient moins de 12 ans. Et dans plus de 8 cas sur 10, les retrouvailles avec leurs proches ont eu lieu en moins d'une demi-heure grâce à l'intervention des sauveteurs. À l'approche de nouveaux épisodes de forte affluence, les secours rappellent plusieurs conseils de prévention. Ils recommandent notamment de faire porter aux enfants un bracelet avec les coordonnées d'un parent, de prendre une photo d'eux à l'arrivée sur la plage et de leur apprendre à identifier les postes de secours. Le succès est au rendez-vous pour la première année du service militaire volontaire. Les 500 places proposées par la Défense ont toutes été attribuées après l'appel lancé à quelques 150 000 jeunes Belges âgés de 18 ans. Près de 3 000 candidats avaient manifesté leur intérêt. Au final, 420 hommes et 80 femmes ont été sélectionnés. Les femmes représentent, elles, 16% des recrues, soit un peu moins d'une sur 6. Les premières formations débuteront à la fin du mois d'août pour la marine, puis en septembre pour les forces aériennes et terrestres. Au terme de cette année, les volontaires pourront choisir de poursuivre leur parcours au sein de la Défense comme militaire de carrière ou comme réserviste. Les professionnels de la santé disposent désormais de nouvelles recommandations concernant les grossesses après un traitement à base de médicaments comme l'Ozempic ou le Mounjaro, ces médicaments pour personnes diabétiques parfois utilisés et détournés pour maigrir. Ces conseils ont été élaborés par des experts internationaux avec la participation de chercheurs de la KU Leuven et de l'UZ Leuven. Jusqu'à présent, les médecins disposaient de très peu de références sur le sujet. Les nouvelles recommandations précisent notamment que le traitement doit être interrompu dès qu'une grossesse est confirmée, tout en rappelant qu'une exposition accidentelle ne semble pas augmenter le risque de malformation chez le bébé. Le document aborde également les questions de contraception, de suivi du mode de vie et de la reprise éventuelle du traitement après l'accouchement. L'objectif est de fournir aux professionnels un cadre clair afin d'accompagner les patientes dans les meilleures conditions.
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3: La météo.
1: Ce mardi prévoyait un temps chaud et lourd avec 27 à 32 degrés au thermomètre. Après un début de journée plutôt sec à l'ouest, le ciel se chargera vite partout avec un risque d'averse orageuse qui se généralisera l'après-midi. Seule la côte sera un peu plus épargnée. Ces orages s'évacueront progressivement en cours de nuit. Ce matin, il fait 22 degrés à Soumagne, Neupré, Benezay, Oupeye et Esneux. Le thermomètre affiche 23 degrés à Dalem, Oreille et Brève. Il fait également 20 degrés à Clavier et Ferrières. Voilà qui clôture ces informations. Tout de suite, retour à la musique avec Thierry.
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1: Merci à vous tous et toutes d'écouter l'Ardent Réveil sur LFM, la radio du Grand Liège. On est aujourd'hui mardi, le 4 août 2026, 216e jour de l'année. Le soleil s'est levé à 6h27 et se couchera tout à l'heure à 21h24. Le 4 août, c'est la journée mondiale de la bière. Ça va faire plaisir à pas mal de monde, ça j'en suis sûr. Bonne fête aux Jean-Marie et aux Vianney qui nous écoutent. Et puis un bon anniversaire à vous qui êtes nés un 4 août, tout comme Barack Obama, François Valéry. Il y a également Meghan Markle, la duchesse du Sussex, ou encore l'acteur américain Billy Bob Thornton. Dans les souvenirs du jour, en 1958, le magazine Billboard inaugurait son palmarès Billboard Hot 100, qui deviendra la référence de l'industrie musicale. En 1960, c'est l'indépendance du Congo belge. Et puis en 1997, on se souvient que la française Jeanne Calment, doyenne de l'humanité, s'est éteinte à l'âge de 122 ans. Retour à la musique sur LFM, belle journée.

0: La musique française toujours mise à l'honneur, bien entendu, sur LFM, la radio du Grand Liège. Dans la suite, un petit doublé français avec la canadienne Mylène Farmer, avec son titre Désenchantée. Mylène Farmer, qui est l'artiste qui a classé le plus de titres à la première place des ventes en France. 21 chansons, c'est quand même pas mal du tout. Et puis juste avant, un artiste belge qui monte, c'est Pierre Demar. On le retrouvera avec son dernier single, Je pense à vous. Ce sera juste après l'agenda.
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0: Bonjour Amandine.
2: Bonjour Thierry, bonjour à tous.
0: On débute cet agenda avec l'événement Escale en Château ce dimanche de 10 à 17h au château de Falaise. Organisé

0: actif sur le nouveau parcours numérique Voyage au Moyen-Âge afin d'explorer le parc de manière ludique. Retrouvez les infos sur le site terre-meuse.be.
1: Ce samedi, ne manquez pas la fête de la randonnée de Troyes.
0: À cette occasion, l'Office du tourisme de Troyes vous propose 5 types de randonnées gratuites au départ de la salle du Macat. Le tour de Troyes et son parcours de 35 km qui vous permettra de découvrir les magnifiques villages ainsi que les différents paysages de la région, mais aussi un parcours de 15 km, une balade découverte de la marge nordique, une balade guidée nature ainsi qu'une chasse au trésor familiale. Retrouvez les infos sur le site troyes.be.
1: On continue avec le grand marché aux puces d'Outremeuse.
0: C'est le rendez-vous incontournable du week-end à Liège et qui lance officiellement les festivités du 15 août en Outremeuse. L'occasion de retrouver des centaines de brocanteurs autour de la place Delcourt et de la rue Jean d'Outremeuse. Découvrez des milliers de trésors vintage dans cette ambiance typiquement liégeoise accompagnée du traditionnel péquet. Retrouvez les infos sur la page Facebook de la ville de Liège.
1: Ce week-end, Liège vibre au rythme de la musique alternative à travers le micro-festival.
0: Pour sa 16e édition, ce festival s'installe à nouveau au cœur du quartier Saint-Léonard à Liège. L'occasion de découvrir une affiche pointue internationale et totalement indépendante. Le micro-festival, c'est un événement à taille humaine, une ambiance ultra conviviale, des food trucks locaux pour une expérience musicale unique. Retrouvez le programme complet sur le site microfestival.be.
1: Et on termine avec le patrimoine sacré Utois à découvrir ce dimanche.
0: Une occasion unique de pousser les portes de la collégiale Notre-Dame de Huy et de vous laisser conter les secrets, les légendes et les traditions séculaires qui font vibrer le cœur de la cité mosane sous le thème inspirant de cette année, les uns les autres. Découvrez le programme complet des festivités sur le site officiel terre-meuse.be.
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0: De l'éclectisme musical, c'est ce qu'on vous propose dans le prochain quart d'heure sur LFM, avec dans un premier temps Brooklyn Bronx and Queens Band alias BB&Q Band, groupe de disco funk actif durant les années 80. On les retrouvera avec On The Beat. On aura aussi Indila en 2013 avec Dernière Danse, et puis on reviendra dans l'actu musical avec Teddy Swims et Mr. Know It All. On écoute toutes ces bonnes choses juste après le Zoom Région sur LFM. 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
2: Bonjour Thierry, bonjour à tous. De nouveaux travaux sur l'E40 à Crisney sont à prévoir dès ce mardi et ce jusqu'au 17 août prochain. Les automobilistes devront en effet lever le pied sur l'E40 entre Liège et Bruxelles. De nouveaux travaux de réhabilitation seront menés à hauteur de Crisney après le soulèvement de chaussée survenu à la fin du mois de juillet. La circulation sera maintenue sur deux bandes seulement pendant toute la durée du chantier. Les conducteurs devront également respecter une limitation de vitesse fixée à 70 km/h. Les bretelles de l'échangeur de Crisney resteront toutefois accessibles et aucun changement n'est prévu en direction de Liège. Une fois le nouveau revêtement en béton posé, une semaine supplémentaire sera nécessaire pour son durcissement, même si aucune activité ne sera visible sur le chantier durant cette période. Le groupe saoudien Saudi Logistics Service est le nouveau propriétaire des activités d'Avia Partner à l'aéroport de Liège. L'opération annoncée au mois de mars est désormais officiellement bouclée. Elle représente un investissement de près de 28 millions d'euros et comprend la reprise de l'ensemble des activités liégeoises. Les quelques 200 travailleurs du site conservent leur emploi. On rappelle que Avia Partner est implanté à Liège Airport depuis plus de 60 ans et est spécialisé dans l'assistance aéroportuaire, qu'il s'agisse de la gestion des avions, du fret ou encore des services aux compagnies aériennes. Il s'agit d'une étape importante pour Saudi Logistics Service. Le groupe réalise ainsi sa première implantation en dehors de l'Arabie Saoudite et choisit Liège Airport, 5e hub cargo d'Europe, comme porte d'entrée vers le marché européen afin de développer des activités logistiques entre le Moyen-Orient et l'Europe. Ah oui, le projet de construction d'une piste d'athlétisme de 400 mètres au Chinis n'est pas abandonné. La régie sportive utoise a transmis les documents complémentaires demandés par Infrasport afin de pouvoir bénéficier des subsides de la région wallonne. Le dossier avait été recalé en début d'année pour des raisons financières. Depuis, la ville de Huy a recapitalisé la régie sportive à hauteur de 3 millions d'euros, permettant de présenter un plan de gestion répondant aux exigences de l'administration régionale. Même si aucune date de début des travaux n'est encore connue, cette nouvelle étape permet au projet de poursuivre son parcours administratif. Les responsables du Huy Athletic Club espèrent désormais obtenir un avis favorable afin de concrétiser à terme cette infrastructure très attendue par les athlètes de la région. On termine sur une autre bonne nouvelle pour ce journal régional. Les premières récoltes de pommes de terre hâtives donnent le sourire aux producteurs de SB. Les rendements sont au rendez-vous et la qualité est jugée très satisfaisante malgré un début d'été marqué par plusieurs épisodes de forte chaleur. Selon les agronomes, les plantations réalisées dès la fin du mois de mars ont permis aux cultures d'éviter les températures les plus extrêmes de juin. Résultat, des pommes de terre bien développées, destinées principalement au marché du frais, où elles arrivent dans les commerces quelques heures seulement après leur récolte. Les consommateurs apprécient également cette production locale et le circuit très court proposé. Les producteurs restent toutefois prudents pour la suite de la saison, car le manque de pluie pourrait rapidement devenir un facteur de préoccupation si la sécheresse venait à s'installer durablement. Voilà qui clôture ces informations. Tout de suite, retour à la musique avec Thierry.

0: Claire Copor, alias Ophélie Winter, Ophélie pour les intimes, arrive dans quelques instants sur LFM. Autrice, compositrice, chanteuse, animatrice de télévision, elle a été en quelque sorte l'égérie de la chaîne M6 pendant quelques années. Actrice, mannequin, elle a fait plein de choses. On la retrouve en musique sur LFM dans un instant avec son Dieu m'a donné la foi. Ce sera juste après l'horoscope de Serge Ducas avec Amandine sur LFM.
1: Bonjour à tous, les béliers, après un lundi passé à rivasser sur votre vie sentimentale, aujourd'hui la lune rencontre Saturne dans votre signe et vous redescendez sur Terre. Les taureaux, même si c'est un peu compliqué, il faut impérativement vous montrer patient si vous êtes en attente de quelqu'un ou de quelque chose. Les gémeaux, un peu de trip et du bien, même parmi vos relations, vous avez besoin d'avoir les meilleurs autour de vous. Les cancers, vos supérieurs vous observent depuis quelques temps, ils estiment que vous êtes prête à vous voir confier de nouvelles responsabilités. Les lions, il ne sert à rien de vous jeter de la poudre aux yeux, vous n'êtes pas dupe, vous ne perdez pas votre temps avec des futilités. Les vierges, vous passez au-dessus de vos a priori qui vous ont jusqu'ici fait passer à côté de pas mal d'opportunités. Les balances, vous n'avez qu'une parole, mais attention, trahir votre confiance pourrait sinon vous affecter et rayer définitivement la personne de votre vie. Les scorpions, vous épatez les autres par votre sens de l'organisation, c'est ce qui vous permet de faire plusieurs choses en même temps. Les sagittaires, vous puisez votre énergie dans votre relation amoureuse, votre partenaire vous soutient et vous encourage dans toutes vos entreprises. Les capricornes, la lune et Saturne vous confrontent à vos souvenirs, à vos expériences malheureuses, il est temps de tourner la page. Les Verseaux, un certain nombre de tâches réclament beaucoup de concentration, ce qui n'est pas forcément votre point fort. Et enfin les poissons, vous avez compris la leçon, vous êtes à présent beaucoup plus économe et réaliste quant à vos obligations. C'était l'horoscope de ce mardi 4 août. On se retrouve demain pour un nouvel horoscope. Et je vous souhaite une très belle journée.
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0: attend donc avec impatience le nouvel album d'Angèle. Ce sera certainement pour l'automne prochain, avec des sonorités bien électro après sa collaboration avec le regretté Kavinsky, mais aussi avec Justice. On l'a retrouvé ici avec Dis-le dans l'Ardent Réveil, qu'on va refermer d'ailleurs pour ce mardi. On se retrouve demain avec toute l'équipe dès 7h pour de nouvelles aventures musicales, et puis toutes vos rubriques et les infos bien sûr. Puis je vous laisse avec la suite de la musique. À midi, vous retrouverez Max pour passer l'heure de table, et puis Zefred qui passera le 15-19 en votre compagnie. Excellente journée sur la radio du Grand Liège, et à demain. Ciao ciao.
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1: Bonjour à tous. On débute cet agenda avec le Grand Marché aux Puces d'Outremeuse. C'est le rendez-vous incontournable du week-end à Liège et qui lance officiellement les festivités du 15 août en Outremeuse. L'occasion de retrouver des centaines de brocanteurs autour de la place Delcourt et de la rue Jean d'Outremeuse. Découvrez des milliers de trésors vintage dans cette ambiance typiquement liégeoise accompagnée du traditionnel péquet. Retrouvez les infos sur la page Facebook de la ville de Liège. Ce week-end, Liège vibre au rythme de la musique alternative avec le grand retour du micro-festival. Pour sa 16e édition, ce festival s'installe à nouveau au cœur du quartier Saint-Léonard à Liège, l'occasion de découvrir une affiche pointue internationale et totalement indépendante. Le micro-festival, c'est un événement taille humaine, une ambiance ultra conviviale, des food trucks locaux pour une expérience musicale unique. Retrouvez le programme complet sur le site microfestival.be. Et on termine avec les fêtes septennales et le patrimoine sacré utois à découvrir ce dimanche. Une occasion unique de pousser les portes de la collégiale Notre-Dame de Huy et de vous laisser conter les secrets, les légendes et les traditions séculaires qui font vibrer le cœur de la cité mosane sous le thème inspirant de cette année, les uns les autres. Découvrez le programme complet des festivités sur le site officiel terre-meuse.be.
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0: inspiré de films de la trilogie Retour vers le futur. À vous de faire chauffer vos méninges afin de résoudre la quinzaine de questions et d'énigmes concoctées par Doc Brown. Retrouvez les infos sur le site amoirtourisme.be.
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voilà, c'est Louane, et puis c'est tout pour toi, et puis c'est Elisa Palmyre, et puis c'est l'histoire d'une belle amitié entre deux filles, deux chanteuses qui se retrouvent ici sur un joli succès en devenir dans la playlist 2026 d'LFM. Alors direction TILF pour le week-end qui arrive avec l'action culturelle tilfoise qui vous présente dès le week-end les animations d'été. Comme chaque année jusqu'au 15 août, vous pourrez profiter des nombreuses animations à travers plein de spectacles pour toute la famille, des concerts, du théâtre. Il y aura aussi un grand concours, un blind test, et puis les sportifs que vous êtes ne seront pas en reste avec le jogging, hein, le traditionnel jogging. Ce sera ce dimanche 9 août, sans oublier la fameuse brocante du 15 août qui arrivera juste après. Retrouvez de toute façon toutes les infos sur le site acte-tilf.be. C'est évidemment recommandé par LFM.

Je vous rappelle également à toutes fins utiles, et c'est souvent à travers le repas qu'on se dit les choses les plus importantes, c'est qu'il y a un important chantier de réhabilitation qui a débuté aujourd'hui. Voilà, bam, ça y est, sur l'axe E40-313, entre Votem et l'échangeur d'Hermé, hein, on est dans les Hauts-Sarts, c'est la Sofico qui l'annonce, les travaux impactent la circulation, ça y est, badaboum, avec une réduction à 2 bandes par sens, et surtout la fermeture de la bretelle qui relie le 313 depuis Liège vers le 40 en direction d'Aix-la-Chapelle. Voilà, ce sont les infos à retenir. Ça commence aujourd'hui, on prend son mal en patience, ou bien on essaye évidemment de trouver une autre alternative. Vous êtes sur LFM, tout va bien, bon début d'après-midi.

0: un petit peu plus de 10 ans de cela, c'est Soprano qui venait nous cosmoïser avec cet énorme succès. Soprano à l'honneur dans la playlist d'LFM. Bon début d'après-midi avec Pierre-Paul Jacques qui arrive, Katy Perry aussi, Olivia Dean avec So Easy. Et puis maintenant, c'est Amandine qui arrive avec l'agenda.
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2: Bonjour à tous. On débute cet agenda avec la foire du 15 août qui s'installe dès ce week-end à Huy. Comme chaque année, dans le cadre bucolique des bords de Meuse, plus de 100 métiers forains vous fixent rendez-vous jusqu'au 22 août en plein cœur de la cité mosaine. Manège endiablé, carrousel enfantin, douceur sucrée, jeu d'adresse, il y en a pour tous les goûts. À ne pas manquer les festivités du 15 août avec le village des confréries gastronomiques sur la place verte et son traditionnel feu d'artifice tiré depuis le fort. Retrouvez les infos sur le site visitehuy.be. L'événement Escale en Château fera escale ce dimanche de 10 à 17h au château de Falais.

0: immersif sur le nouveau parcours numérique Voyage au Moyen-Âge afin d'explorer le parc de manière ludique. Retrouvez les infos sur le site terre-meuse.be. Et on termine avec la fête de la randonnée organisée ce samedi à Troyes. À cette occasion, l'Office du tourisme de Troyes vous propose 5 types de randonnées gratuites au départ de la salle du Maca sur le site de la Fonderie. Le tour de Troyes et son parcours de 35 km qui vous permettra de découvrir les magnifiques villages ainsi que les différents paysages de la région, mais aussi un parcours de 15 km, une balade découverte de la marche nordique, une balade guidée nature ainsi qu'une chasse au trésor familial. Retrouvez les infos sur le site troyes.be.
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C'est sans doute l'une des plus belles découvertes 2026 en Fédéronie, en Fédération Wallonie, qui devient Fédéronie, imaginez. Le lapsus Fédération Wallonie-Bruxelles, c'est une très très belle révélation de Teddy Bear.

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1: Bonjour à tous. On débute cet agenda avec le Grand Marché aux Puces d'Outremeuse. C'est le rendez-vous incontournable du week-end à Liège et qui lance officiellement les festivités du 15 août en Outremeuse. L'occasion de retrouver des centaines de brocanteurs autour de la place Delcourt et de la rue Jean d'Outremeuse. Découvrir des milliers de trésors vintage dans cette ambiance typiquement liégeoise accompagnée du traditionnel péquet. Retrouvez les infos sur la page Facebook de la ville de Liège. Ce week-end, Liège vibre au rythme de la musique alternative avec le grand retour du micro-festival. Pour sa 16e édition, ce festival s'installe à nouveau au cœur du quartier Saint-Léonard à Liège, l'occasion de découvrir une affiche pointue internationale et totalement indépendante. Le micro-festival, c'est un événement taille humaine, une ambiance ultra conviviale, des food trucks locaux pour une expérience musicale unique. Retrouvez le programme complet sur le site microfestival.be. Et on termine avec les fêtes septennales et le patrimoine sacré utois à découvrir ce dimanche. Une occasion unique de pousser les portes de la collégiale Notre-Dame de Huy et de vous laisser conter les secrets, les légendes et les traditions séculaires qui font vibrer le cœur de la cité mosane sous le thème inspirant de cette année, les uns les autres. Découvrez le programme complet des festivités sur le site officiel terre-meuse.be.
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pas en reste avec le traditionnel jogging ce dimanche, sans oublier la traditionnelle brocante du 15 août. Retrouvez toutes les infos sur le site acte-tilf.be. On continue avec le Préhistomuseum de Flémalle qui vous propose ses animations d'été. Partez à la découverte du quotidien des premiers agriculteurs et éleveurs, plongez au cœur des savoir-faire du néolithique à travers les

0: inspiré de films de la trilogie Retour vers le futur. À vous de faire chauffer vos méninges afin de résoudre la quinzaine de questions et d'énigmes concoctées par Doc Brown. Retrouvez les infos sur le site amoirtourisme.be.
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Mardi à nos côtés sur LFM avec Thomas Hamilton. C'est son nouveau titre, c'est Why Do You. Il fait partie des talents belges, hein, que vous pouvez aussi retrouver le soir dans votre playlist 100% belge. C'est dès 21h. Ravi de vous accompagner pour le 15-19 avec Pharrell Williams, Happy. Bah, j'espère que vous êtes happy. Yaz pour un petit détour du côté de l'année 1987 avec The Only Way Is Up. Et puis Libertad dans l'immédiat. Voici Peps sur LFM.

Merci de passer cet après-midi sur LFM, la radio du Grand Liège, 101.8, d'ailleurs un petit peu partout sur le Grand Liège, 105.4, en plein cœur de la cité ardente, via le DAB+, l'appli Radio Player, ou encore notre site internet, avec une nouvelle vague de musique, 10 minutes sans interruption, avec Janet Jackson, avec Mentissa, les enfants difficiles, Harry Styles, et puis là on repart en 2002 avec Natacha Saint-Pierre, et tu trouveras sur LFM.

Together Again, c'est Janet Jackson, c'est sur LFM, la radio du Grand Liège. Tiens, dans un instant, on va retrouver Amandine avec ses bons plans sortis. Hein, si vous voulez bouger durant cette période estivale, vous savez, sur LFM, on aime vous donner quelques bons plans. Ce sera le cas juste après Ariana Grande. Emmanuel Moir être à la hauteur et le We Pray de Coldplay sur LFM.

0: Avicii, Drake ou encore Goldman avec Envole-moi. Ce sera juste après les bons plans sortis d'Amandine sur LFM.
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2: Bonjour à tous. On débute cet agenda avec la foire du 15 août qui s'installe dès ce week-end à Huy. Comme chaque année, dans le cadre bucolique des bords de Meuse, plus de 100 métiers forains vous fixent rendez-vous jusqu'au 22 août en plein cœur de la cité mosaine. Manège endiablé, carrousel enfantin, douceur sucrée, jeu d'adresse, il y en a pour tous les goûts. À ne pas manquer les festivités du 15 août avec le village des confréries gastronomiques sur la place verte et son traditionnel feu d'artifice tiré depuis le fort. Retrouvez les infos sur le site visitehuy.be. L'événement Escale en Château fera escale ce dimanche de 10 à 17h au Château de Falais.

0: sur le nouveau parcours numérique Voyage au Moyen-Âge afin d'explorer le parc de manière ludique. Retrouvez les infos sur le site terre-meuse.be. Et on termine avec la fête de la randonnée organisée ce samedi à Troyes. À cette occasion, l'Office du tourisme de Troyes vous propose 5 types de randonnée gratuites au départ de la salle du Maca sur le site de la Fonderie. Le tour de Troyes et son parcours de 35 km qui vous permettra de découvrir les magnifiques villages ainsi que les différents paysages de la région, mais aussi un parcours de 15 km, une balade découverte de la marge nordique, une balade guidée nature ainsi qu'une chasse au trésor familial. Retrouvez les infos sur le site troyes.be.
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pleurer en dansant, c'est son retour. Hein. C'est Oshi sur LFM. Dans quelques minutes, il sera 16h. Pour aller jusque-là, T.G. Lewis avec un tube d'été. C'était en 95. L to the A et The Shotgun dans l'immédiat. Jean Chesera sur LFM.

cet après-midi sur le Grand Liège. Et merci de la passer avec nous sur l'FM avec Purple Disco Machine et All My Life. Voilà l'un des tubes de l'été 2025 pour ouvrir cette nouvelle heure du 15-19 avec MC Solar, l'histoire de Caroline, la version originale. C'était en 1991, la Somber avec Homeworker. Et puis on va prendre le large dans l'immédiat avec Tal sur l'FM.

vous ne savez que faire ce samedi, si vous aimez le cinéma, si vous aimez la musique, eh bien rendez-vous à partir de 20h sur le parvis du Centre culturel de Soumagne avec un concert qui sera prévu à 20h, celui des Vipers Rhythm Band, et puis la diffusion du classique de Disney, Les Aristochats, aux alentours de 21h30. Une ambiance guinguette pour vous avec machine à popcorn. Et puis du cinéma, c'est entièrement gratuit. Si vous désirez plus d'infos, vous pouvez les retrouver via le site ccsoumagne.be. Ce sera ce samedi, je vous le rappelle. Rendez-vous à 20h. Rendez-vous avec Manu Chao pour la suite sur LFM, avec Lynn dans ton téléphone. Et puis là, Raman et les Pussycat Dolls.

0: Astou, le soleil de l'Espagne avec Manu Chao à l'instant sur LFM. Tiens, dans quelques minutes, on retrouvera Amandine avec ses bons plans sortis. On aura aussi l'offre d'emploi du jour avec le Forum de Liège. On ira faire un petit tour du côté de Sorin. Et pour la suite de la meilleure musique, Tiz Barrow arrive, On My Shoulder, c'est son nouveau single. Jennifer aussi comme un hic. Et Michael, Thriller sur LFM.
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0: suite de votre playlist dans le 15-19 de LFM. Ce sera avec Pascal Obispo, Mickey et Calvin Harris.
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2: Bonjour à tous. On débute cet agenda avec le Grand Marché aux Puces d'Outremeuse. C'est le rendez-vous incontournable du week-end à Liège et qui lance officiellement les festivités du 15 août en Outremeuse. L'occasion de retrouver des centaines de brocanteurs autour de la place Delcourt et de la rue Jean d'Outremeuse. Découvrez des milliers de trésors vintage dans cette ambiance typiquement liégeoise accompagnée du traditionnel péqué. Retrouvez les infos sur la page Facebook de la ville de Liège. Ce week-end, Liège vibre au rythme de la musique alternative avec le grand retour du micro-festival. Pour sa 16e édition, ce festival s'installe à nouveau au cœur du quartier Saint-Léonard à Liège, l'occasion de découvrir une affiche pointue internationale et totalement indépendante. Le micro-festival, c'est un événement taille humaine, une ambiance ultra conviviale, des food trucks locaux pour une expérience musicale unique. Retrouvez le programme complet sur le site microfestival.be. Et on termine avec les fêtes septennales et le patrimoine sacré utois à découvrir ce dimanche. Une occasion unique de pousser les portes de la collégiale Notre-Dame de Huy et de vous laisser conter les secrets, les légendes et les traditions séculaires qui font vibrer le cœur de la cité mosane sous le thème inspirant de cette année, les uns les autres. Découvrez le programme complet des festivités sur le site officiel terre-meuse.be.
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0: Ça pique un peu quand même. Mickey sur LFM.
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0: Et on prend la direction de Sorin avec le centre hospitalier du Bois de la Vie qui recrute un agent de gardiennage en CDI temps partiel sous la responsabilité du dirigeant stratégique de l'institution. Vous allez assurer la sécurité des personnes, des biens mobiliers et immobiliers. Ce que l'on vous demande, c'est d'avoir une formation d'agent de gardiennage reconnue par l'État et d'être en ordre de recyclage. On la suit des plus d'enfants.

Et la plus grande prudence, hein, si vous êtes sur la route, sur le chemin du retour, je vous rappelle ce gros chantier hein, qui a démarré aujourd'hui sur l'axe 40-313 entre Votem et l'échangeur d'Armée. Et votre circulation qui se fait sur deux voies, et ce, dans les deux sens. Et votre vitesse qui est limitée notamment à 90 km/h en direction de Bruxelles, 70 en direction de l'Allemagne. Mylène Farmer, California, dans la suite. On aura aussi le nouveau Puggy. Et puis Santa, voici Recommence-moi sur LFM. Excellente fin de journée avec nous.

0: Californien Mylène Farmer. Et après la Californie, on revient chez nous, et plus précisément à Flémalle, avec le petit marché de Flémalle qui sera de retour ce vendredi. Ce sera de 15 à 20 heures sur l'esplanade de la bibliothèque, avec une quarantaine d'exposants qui vont vous proposer des produits du terroir, des spécialités artisanales, des food trucks et puis des créations locales dans cette ambiance familiale. Vous aurez en plus l'occasion de profiter du jardin d'enfants totalement gratuit avec l'heure du compte de la bibliothèque de Flémalle. Si vous désirez plus d'infos, vous allez sur la page Facebook de l'ADL Flémalle. La suite de cette fin de journée avec les Nightcrawlers, avec Manon Lisa et puis Pitbull avec Neo. Voici Give Me Everything sur LFM.
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0: préhisto.museum. Et on termine avec l'Office du tourisme de Hamoir qui vous propose son parcours d'énigmes estivales Enigma. Pour cette 7e édition, c'est un véritable voyage dans le temps qui vous attend jusqu'au 23 août. Partez pour une superbe balade de 6 km à travers les bois, le parc communal et les plus beaux points de vue de Hamoir. Tout au long du parcours, vous tomberez sur une dizaine de décors immersifs inspirés de films de la trilogie Retour vers le futur. À vous de faire chauffer vos méninges afin de résoudre la quinzaine de questions et d'énigmes concoctées par Doc Brown. Retrouvez les infos sur le site hamoirtourisme.be.
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dans le courant de l'automne prochain. C'est Christophe Willem qui en même temps fête ses 20 ans de carrière système sur LFM. On va retrouver Clara Luciani, Tout pour moi. Puis on va repartir en 1990 pour retrouver un tube d'été avec Maxi Priest, Close to You. On rejoint tout doucement 18h.

duo de DJ hollandais qui cartonnait durant l'été 2024 avec la reprise de ce titre, signé Whitney Houston. D'ailleurs, c'est la voix de Whitney Houston. It's not right, but it's okay, pour ouvrir la dernière heure du 15-19 avec Asia, les Tatois, Ty Dye, Shakira, Burna Boy. Et puis là, on file sur la route. D'ailleurs, je vous rappelle ce gros chantier qui a démarré ce matin sur l'axe E4313 entre Votem et l'échangeur d'Hermé, et la circulation qui se fait sur deux bandes, et ce, dans les deux sens. Prudence et bonne route sur la route. Raphaël Jean-Louis Aubert sur LFM.

dimanche, c'est un nouveau rendez-vous d'une découverte du fort de Barchon qui vous sera proposée et vous allez plonger dans l'histoire captivante du fort de Barchon, cet ouvrage militaire impressionnant de la ceinture fortifiée liégeoise accompagnée d'un guide. Cette visite va vous transporter au cœur de la vie des soldats en temps de guerre, une sortie idéale pour les passionnés d'histoire, les curieux, puis les familles également en quête d'aventure. Voilà, un seul départ est prévu ce dimanche, c'est à 14h au fort de Barchon. Les infos, vous les retrouvez sur le site fortbarchon.be. La suite sur LFM avec Dinah King, Shy Guy, Les Enfants Difficiles, Mentissa et Ed Sheeran, Bad Habits dans l'immédiat.

en sortie, le temps notamment de retrouver Bob Sinclair, I Can Wait, ce titre de Bonheur, c'est sauvage. Et puis là, on repart en 1988 avec les Communards et Jimmy Somerville, Never Can Say Goodbye sur LFM.

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1: Bonjour à tous. On débute cet agenda avec la foire du 15 août qui s'installe dès ce week-end à Huy. Comme chaque année, dans le cadre bucolique des bords de Meuse, plus de 100 métiers forains vous fixent rendez-vous jusqu'au 22 août en plein cœur de la cité mosaine. Manège endiablé, carrousel enfantin, douceur sucrée, jeu d'adresse, il y en a pour tous les goûts. À ne pas manquer les festivités du 15 août avec le village des confréries gastronomiques sur la place verte et son traditionnel feu d'artifice tiré depuis le fort. Retrouvez les infos sur le site visitehuy.be. L'événement Escale en Château fera escale ce dimanche de 10 à 17h au château de Falais.

0: sur le nouveau parcours numérique Voyage au Moyen-Âge afin d'explorer le parc de manière ludique. Retrouvez les infos sur le site terre-meuse.be. Et on termine avec la fête de la randonnée organisée ce samedi à Trau. À cette occasion, l'Office du tourisme de Trau vous propose 5 types de randonnées gratuites au départ de la salle du Maca sur le site de la Fonderie. Le tour de Trau est son parcours de 35 km qui vous permettra de découvrir les magnifiques villages ainsi que les différents paysages de la région, mais aussi un parcours de 15 km, une balade découverte de la marche nordique, une balade guidée nature ainsi qu'une chasse au trésor familial. Retrouvez les infos sur le site trau.be.
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2: Like Eli ou encore Corneille nous arrive sur LFM. Ce sera juste après les bons plans sortis d'Amandine.

partie de l'hôtel en Belge. Hein. Vous pouvez retrouver aussi le soir dans 100% Belge entre 21h et 22h. Teddy Bear avec ses chaussures roses sur LFM. Je vous laisse avec la playlist. Dans un instant, ce sera au-delà de 19h. Je vous retrouve demain, évidemment, fin de journée entre 15h et 19h. Ne manquez pas aussi l'ardent réveil de l'été. Demain, dès 7h avec Thierry Bovy. Et le temps de midi, vous le passerez avec Max. Passez une toute belle soirée sur LFM.

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2: Ce soir, Boris et